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des courants, des feux de joie, deux font sortir le champagne sur des plateaux d'argent. Mais quand même. Mais là, il y a des êtres malins qui tendent des genres de pièges, tu vois, des tentations auxquelles des personnes visées ne peuvent résister. Finalement, tout est consistant. L'invisible, on s'entraîne. Il y a des disparitions. Et puis finalement, de plus en plus de gens qui sont kidnappés. On se marre. Des choses anciennes. D'autres temps qui se mélangent. C'est comme des sortes d'images ou d'illusions. Des verres, des plateaux, des courbettes. Et des jokers, elle fait partie des plus amusantes que je connaisse. C'est amusant. Des farandoles, des danses emportées. À un moment se dévoile une fresque archéologique en granit. Il y a plein de petits personnages qui font des activités tout à fait banales.

recevait l'appel d'une amie qui avait reçu la pièce chez elle dans la réalité. Elle me demandait ce que cette rune faisait là, et je lui disais, écoute, je sais pas trop, je comprends pas tout, mais c'est très ancien.

0: Strasbourg. Et normalement, la société de a tranché sur ces questions-là en disant oui ou non, est-ce qu'on peut continuer. Et pour ça, il faut définir pour eux quoi ça se passe. On va commencer à mettre un clou. Ensuite, il y a une deuxième discussion qui vient s'ajouter à celle. Donc ça, on va savoir. A priori, simplement, maintenant, il y a une deuxième discussion qui a une espèce de discussion intellectuelle très intéressante. C'est un mauvais terme. C'est un bon terme en soi, mais c'est un mauvais terme précisément sur cette histoire. Est-ce qu'on en revient à ce qu'on disait au début, non, sur le titre du film. Mais est-ce que c'est l'homme qui propose cette guerre de l'homme? Est-ce que c'est l'homme qui est devenu sa puissance? C'est pas l'anthropocène, on devrait plutôt dire que le facteur se serait le capitalocène. Effectivement, ce serait l'effet du capitalisme et des hommes qui ont participé, de ceux qui ont participé, qui ont été facteurs du capitalisme, qui laissent cette trace indélébile sur la surface de la Terre. Donc effectivement, ça nous laisse.
1: Pour votre intervention.

0: Ouais, il faut vraiment que je termine cette épaisseur, là. Je suis un peu paumé, je crois.
1: Avec, c'est avec tes pompes?
0: Ouais.
1: Bah, t'as essayé le bord du ruisseau?
0: Ouais, ouais, le bord du ruisseau. J'ai essayé le ponton aussi, tout le truc, là. Après, je voulais parler un peu de ce truc, de cette perdition, tu vois, de toute cette manière qu'on a d'errer dans la vie, tu vois.
1: Parce que toi, tu as l'impression d'errer dans la vie.
0: Ouais, un peu, tu vois. Après, il y a aussi tout ce truc de métaphore, de la marche de l'humanité, tu vois, ce machin. Tu
1: vois. Genre, t'écrases ton prochain avec tes grosses chaussures, tu utilises la nature comme une ressource et tu l'exploites comme si c'était infini, et puis après, tu tries même pas tes déchets, quoi.
0: Ouais, un truc comme ça, ouais.
1: Bah, c'est positif, ça, c'est bien.
0: Ouais, alors en même temps, toi, comme il disait l'autre, là, quand on est dans la mer jusqu'au cou, il reste plus qu'à danser, quoi.
1: C'est chanté.
0: C'est chanté.
1: La phrase de Beckett, là, c'est chanté, ouais.
0: Ah ouais, c'est pas danser, t'es sûr?
1: Non, c'est chanté. Si t'étais en service sous la merde, tu ferais comment pour danser?
0: Bah, c'est chanté, tu chanterais.
1: Ouais.
0: Ah, c'est pas cool. Bon, bah, après, c'est quand même vachement bien de danser, je trouve.

0: 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I need it. 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But if I start to feel lonely, which is, of course, different from isolated, I will seek out animals or trees. 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
0: Amazing nature here.
1: And I'm having a blast.
0: And I don't think you feel lonely when you are around trees and things like that.
1: 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And she said, she talked about how people sometimes talk about the environment, right? As just environment, like a background. And like the birds are just singing in the background while you're taking this walk, very self-centered. You are the center and everything is in the background. 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She mentioned someone, I should ask her again. 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You just think it's background. I think it's very stupid. And so I've been walking and stopping in the middle of song. Of birdsong.
2: D'aller trouver du silence et du repos dans les endroits.
1: Trying to guess who's talking to
2: de nature.
1: It's not easy.
2: Parce qu'en fait, c'est déjà une manière d'opposer notre culture à la nature. Ouais. Et de se dire, je pars dans la nature. C'est déjà comme si c'était hors de nous. Et ça, je trouve ça super important parce que ça veut dire que. Cette posture-là, tu sais, qu'on a quand on est dans la nature et qu'on veut se reposer, qu'on a l'impression. Enfin, pas qu'on a l'impression, mais qu'on fantasme une sorte de silence dans la nature, alors que c'est juste qu'on ne sait pas écouter ce qui est en train de se passer. Mais enfin, voilà, c'est normal, par manque de... Ouais, des fois de connexion, mais aussi de connaissances et tout ça, mais ouais, moi, c'est des réflexions que j'ai souvent, parce que je suis pas... comment dire, je suis aussi comme ça. Enfin, je veux dire, j'ai longtemps dans ma vie pensé vraiment la nature comme... Ouais, c'est ça, comme une sorte d'environnement calme et paisible. Mmh. C'est ça, c'est le fantasme.

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